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Mesdames, Messieurs, voici tout d'abord les principaux titres de nos informations de ce jour. États-Unis, Iran, échange de frappes malgré les pourparlers de paix. La BBC affirme que les représailles iraniennes ont endommagé 20 installations militaires américaines. Liban, Washington propose un plan de désescalade graduelle. Netanyahou ordonne de nouvelles frappes sur Beyrouth. Et enfin, Israël prévoit plus de 2700 nouveaux logements dans les colonies de Cisjordanie occupées. Nous passons à présent aux détails de nos informations. États-Unis, Iran, échange de frappes malgré les pourparlers de paix. Le commandement central américain a annoncé avoir frappé des cibles iraniennes à Goruk et sur l'île de Keshm en réponse à des actions agressives de Téhéran, notamment la destruction d'un drone américain. Aucun blessé américain n'est à déplorer. De son côté, les gardiens de la Révolution affirment avoir détruit une base aérienne américaine utilisée lors d'une frappe sur l'île de Sirik, avertissant que toute nouvelle attaque entraînerait une riposte différente en échelle et en nature. Le Koweït a par ailleurs signalé avoir intercepté des missiles et des drones ennemis. La BBC affirme que les représailles iraniennes ont endommagé 20 installations militaires américaines. Selon une enquête de la BBC fondée sur l'analyse d'images satellites, les frappes de représailles menées par l'Iran après le déclenchement du conflit avec les États-Unis et Israël ont endommagé 20 installations militaires américaines dans 8 pays du Moyen-Orient. D'après l'enquête, les attaques ont touché les systèmes de défense aérienne, des radars, des avions ravitailleurs, des hangars, des dépôts de carburant, ainsi que des infrastructures destinées au personnel militaire. Les images satellites suggèrent que l'ampleur des dégâts est plus importante que ce qui avait été révélé jusqu'à présent, certains analystes estimant même que davantage de bases américaines pourraient avoir été affectées. Le coût du conflit, par ailleurs, ne cesse de grimper. Selon le Pentagone, la guerre entre les États-Unis, Israël et l'Iran a déjà coûté près de 29 milliards de dollars à Washington. Liban, Washington propose un plan de désescalade graduel. Le secrétaire d'État américain, Marco Rubio, aurait soumis à Israël et au Liban un plan de désescalade progressive, selon Reuters. L'initiative intervient après que les forces israéliennes ont pris le contrôle du château de Beaufort et étendu leurs opérations en territoire libanais. Selon le plan, le Hezbollah cesserait toutes ses attaques contre Israël, qui s'abstiendrait en retour d'escalader à Beyrouth. Le président libanais Joseph Aoun a accueilli favorablement la proposition, tandis que le président du Parlement, Nabih Berri, a insisté pour que tout accord commence par un arrêt des opérations militaires israéliennes.

Nous continuons à vous présenter les informations en français sur les ondes de la TRT Radio, la voix de Turquie. Netanyahou ordonne de nouvelles frappes sur Beyrouth. Le génocidaire Benjamin Netanyahou et le ministre de la Défense Israël Katz ont annoncé conjointement que l'armée israélienne allait mener de nouvelles frappes aériennes sur le quartier de Dayeh, dans la banlieue sud de Beyrouth, ciblant des positions du Hezbollah. Selon des informations non confirmées, Netanyahou aurait sollicité l'aval de Washington lors d'un entretien téléphonique avec Marco Rubio le 30 mai, Israël ayant jusqu'ici été retenu par un veto de Trump. La dernière frappe israélienne sur la

banlieue de Beyrouth, remontait au 28 mai dans le secteur de Chouefat. Ces frappes interviennent dans un contexte de fragile cessez-le-feu. Après deux prolongations successives, la trêve en vigueur depuis le 17 avril a été étendue de 45 jours le 17 mai, avec un quatrième cycle de négociations prévu début juin. Malgré cela, Israël maintient ses opérations dans le sud du Liban, tandis que le Hezbollah continue de cibler les forces israéliennes. Depuis le début des opérations israéliennes le 2 mars, le bilan s'élève à 3412 morts selon le ministère libanais de la Santé et plus d'un million de personnes ont été déplacées. Des organisations palestiniennes exigent que les responsables des violations systématiques israéliennes répondent de leurs actes. L'Association des prisonniers palestiniens a appelé à la tenue de responsables israéliens devant des juridictions internationales pour des actes de violence sexuelle et de torture systématique contre des détenus palestiniens. Un rapport de l'ONU a simultanément confirmé 31 cas de violences sexuelles commises par des forces israéliennes à Gaza et en Cisjordanie, documentant viols, viols collectifs, mises à nu forcées et menaces de viol. Israël prévoit plus de 2700 nouveaux logements dans les colonies de Cisjordanie occupées. L'Organisation de la Libération de la Palestine, OLP, a indiqué qu'Israël prévoyait la construction de 2721 nouveaux logements dans des colonies israéliennes situées en Cisjordanie occupée. Selon le Conseil palestinien de lutte contre le mur de séparation et la colonisation, les autorités israéliennes doivent examiner ces projets lors d'une réunion du Conseil de planification de l'administration civile prévue le 3 juin. Le plan comprend notamment 1006 nouveaux logements dans la colonie de Givat à l'ouest de Bethléem, ainsi que 922 autres dans une colonie située près de Naplouse. D'autres projets concernent les régions de Jénine, d'Hébron et de Salfit. Selon les données palestiniennes, la Cisjordanie compte désormais plus de 542 colonies et avant-postes israéliens, tandis que le nombre de colons israéliens vivant dans les territoires occupés dépasserait les 780 000 personnes.

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Myanmar, des dizaines de morts dans une explosion accidentelle. Une explosion accidentelle d'explosifs miniers stockés dans l'état de San, au nord du Myanmar, a fait entre 46 et 59 morts dimanche, dont des enfants, selon les sources de secours sur place. Plus de 70 personnes ont été blessées. L'armée nationale de libération Taong a précisé que les explosifs appartenaient à son département économique et qu'une enquête était ouverte pour déterminer les causes exactes du drame. Violence après le sacre du PSG, Macron hausse le ton. Recevant les joueurs du PSG à l'Élysée au lendemain de leur victoire en Ligue des Champions, Emmanuel Macron a qualifié d'inacceptable les scènes de violence survenues dans la nuit dans Paris et d'autres villes. « Ce n'est pas du football, ce n'est pas du sport, ce n'est pas ce que nous aimons. Nous en avons assez », a-t-il lancé, promettant une réponse sans concession envers tous les interpellés. Les tensions ont persisté le lendemain au Champ de Mars et aux abords du Parc des Princes, où des supporters sans billets ont tenté de forcer les entrées. Au total, 457 personnes ont été arrêtées à travers la France, où des pillages ont été signalés dans une quinzaine de villes après les débordements survenus dans 71 communes. Et enfin, toujours en foot, Arda Güler, sacré joueur révélation de la Ligue des Champions. L'UEFA a désigné le milieu de terrain turc du Real Madrid, Arda Güler, joueur révélation de la saison 2025-2026 de la Ligue des Champions, saluant une série de performances remarquables à seulement 20 ans. Le géorgien Kvisha Kvaratskhelia, ailier du Paris Saint-Germain, a quant à lui décroché le titre de joueur de la saison. Mesdames et messieurs, c'était le bulletin d'information de la TRT Radio, la voix de la Turquie.

Le ciel caché dans la pierre, les traces de l'astronomie dans l'architecture anatolienne. Dans l'Anatolie du XIIIe siècle, au cœur de ce climat intellectuel aux multiples strates, l'astronomie ne demeura pas confinée aux cellules des médressas, aux papiers éclairés par la lueur des lampes à huile, ni aux colonnes silencieuses des tables astronomiques. L'immense savoir mathématique accumulé sur le ciel, les calculs exigeants du système sexagésimal, les arcs abstraits, de la trigonométrie sphérique, des mouvements circulaires des planètes, s'unit alors au génie architectural de l'époque pour venir s'inscrire jusque dans le cœur des villes, dans la masse même des grands monuments de pierre. Celui qui franchissait le seuil d'une médersa pénétrait souvent, sans le savoir, non seulement dans un lieu d'enseignement, mais dans un espace dont les proportions, l'orientation et la lumière avaient été minutieusement calculées. La pierre gardait le silence, pourtant l'ordre qu'elle déployait n'était pas étranger à celui du ciel. L'endroit où cette empreinte se laisse sentir avec le plus de force est le plus clairement dans l'histoire, et la médersa de Djadjabey à Kırşehir. La charte de fondation datée de 1272 précise elle-même que cet édifice fut consacré à l'ilmi heyet ve nujum, autrement dit à l'enseignement de l'astronomie. À elle seule, la médersa de Djadjabey ressemble à une forteresse de l'identité institutionnelle de l'astronomie en Anatolie. Toutefois, à Djadjabey, le savoir du ciel ne vit pas seulement dans les manuscrits. Il habite aussi ce célèbre bassin situé au cœur du bâtiment, ainsi que l'ouverture circulaire percée au sommet de l'édifice. Selon le récit transmis parmi la population, les étoiles n'étaient pas observées directement dans le ciel, mais à travers le reflet tombant à la surface immobile de ce bassin. Nous ne possédons certes aucun traité technique décrivant précisément cette méthode. Pourtant, le simple fait qu'un tel dispositif ait été placé au centre même d'un lieu consacré à l'enseignement de l'astronomie constitue l'un des signes les plus éloquents de cette rencontre non fortuite entre le ciel et la pierre. Une étoile, presque invisible dans l'obscurité de la coupole nocturne, pouvait ainsi devenir à la surface de l'eau un point plus calme, plus stable, presque mesurable. Cette seule possibilité suffit déjà à faire comprendre que cet aménagement placé au centre du bâtiment n'avait rien d'un simple ornement. C'est ici que le savoir astronomique faisait descendre le ciel jusque dans la cour de la médersa, transformant cette sphère lointaine et abstraite en une réalité observable et mesurable. À Sivas, la médersa de Gökmedrese révèle surtout le lien entre l'astronomie et l'architecture à travers les notions de temps et de calendrier. L'origine même du nom Gök, qui signifie « ciel » en turc, demeure encore aujourd'hui sujet à débat. Vient-il des carreaux de faïence turquoise qui recouvraient autrefois sa façade ou du lien profond qui unissait ce lieu à la science du ciel qui était enseigné. Quoi qu'il en soit, il est certain que cette médersa fut associée dès l'époque de sa construction à l'idée même du ciel. Le signe le plus visible de ce lien avec l'astronomie apparaît dans les figures du calendrier turc des 12 animaux sculptés sur le portail monumental. Ces reliefs montrent comment le savoir céleste s'est mêlé à l'ancienne tradition calendaire venue d'Asie centrale pour s'inscrire dans la pierre comme un système organisant la vie sociale. Certains chercheurs avancent également que l'orientation du bâtiment et sa manière de recevoir la lumière pourraient résulter de choix astronomiques délibérés et que les angles des équinoxes
et des solstices auraient été prises en compte dans sa conception. Même si les preuves précises restent limitées sur ce point, les architectes du XIIIe siècle, capables de calculer la Qibla et d'établir

0: des calendriers prenait nécessairement en compte les mouvements du ciel dans la conception de leur édifice. À Konya, la Medersa Inje Minareli, littéralement la Medersa au minaret élancé, exprime davantage cette relation à travers la Hendese, autrement dit la géométrie. Même si aucun témoignage direct d'observation astronomique ne nous est parvenu, le travail de la pierre dans cet édifice représente l'un des sommets du savoir géométrique de son époque. Les motifs de nœuds infinis sculptés sur le portail, tout comme les compositions étoilées, ne révèlent pas d'un simple décor esthétique. Ils traduisent dans l'architecture le langage même de l'astronomie de cette époque, celui des cercles, des arcs et des angles. L'immense ordre du ciel se transforme ici, entre les mains des maîtres artisans, en une symétrie de pierre d'une remarquable rigueur. Ces entrelacs circulaires, qui semblent se prolonger à l'infini sans jamais se toucher, résonnent comme le reflet architectural d'une idée centrale de l'astronomie de l'époque, celle du mouvement circulaire parfait. Ici, la frontière entre ornement et mathématiques devient presque imperceptible. Il faut toutefois souligner une distinction essentielle. Ces édifices n'étaient pas de vastes observatoires autonomes comparables à ceux de Maraga ou de Samarcande. La situation en Anatolie était différente, peut-être même plus englobante. L'astronomie n'y existait pas uniquement dans des centres fermés remplis d'instruments monumentaux. Elle se manifestait aussi dans les cours des établissements d'enseignement, dans la détermination des heures, dans le calcul de la Qibla, autrement dit, au cœur même de la vie quotidienne. Ainsi, lorsque l'on observe les Medersa Seljukid, deux héritages apparaissent simultanément. D'un côté, un enseignement attesté par les textes et les documents, de l'autre, ce lien profond avec le ciel, inscrit dans l'architecture elle-même et enrichi au fil du temps par les récits populaires. Même si chacune de ces traditions ne peut être prouvée de manière technique, elle explique pourquoi ces édifices continuent depuis des siècles d'être perçus comme des lieux proches du ciel. Au fond, dans l'Anatolie du XIIIe siècle, les esprits voués au calcul cherchaient à retrouver sur Terre, au cœur même de la pierre, un reflet de l'immense ordre céleste. Ces Medersa n'étaient pas seulement des lieux d'enseignement. Elles demeurent les traces les plus solennelles d'une civilisation qui cherchait à comprendre le ciel. Sous la lumière âpre de l'Anatolie, sous ses horizons ouverts et son ciel immense, ces monuments restent les témoins silencieux de la manière dont l'esprit humain, en levant les yeux vers le ciel, apprenait aussi à s'ancrer plus fermement dans la terre.
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0: Dans la profondeur de la nuit, le vent redessine les lignes oubliées de la steppe. Une main invisible glisse sur le temps. Elle effleure les pierres, les langues, les mémoires. C'est cela que nous appelons le vent, Kipchak. Ce flux immémorial qui porte le passé jusqu'au présent, qui mêle la voix au silence. Les Turcs, Kipchak, constituent un puissant peuple turcique qui a vécu tout au long du Moyen Âge sur un vaste territoire eurasiatique s'étendant du nord de la mer Noire à la Crimée en passant par l'axe Volga-Oural jusqu'en Europe orientale. Les Turcs, Karaïtes, quant à eux, forment un groupe turcique plus modeste mais profondément enraciné, apparu principalement en Crimée, avant de se répandre en Lituanie, en Pologne et dans diverses régions d'Europe orientale. Le lien entre ces deux peuples se tisse moins au sein d'une même structure politique que dans la continuité historique et le contact culturel. Les Turcs karaïtes se sont développés au cœur du monde steppique Kipchak, ont largement préservé l'héritage linguistique du Turc Kipchak et se sont nourris de la trame culturelle de cette région. Ils représentent ainsi une branche singulière, prolongement authentique du monde Kipchak. Les exemples culturels les plus proéminents des Turcs Kipchak et Karaïtes se lisent clairement dans leur mode de vie et dans leur continuité culturelle. Pour les Kipchak, cet héritage prend la forme d'un vaste horizon culturel eurasiatique façonné par la culture nomade équestre de la steppe, la tradition épique et la puissance du récit oral. Pour les Turcs karaïtes, cet héritage se manifeste à travers le karaïm, leur langue qui préserve le substrat kipchak, une esthétique de vie sobre et mesurée, une culture de l'habitat façonnée par l'architecture de pierre et une remarquable continuité culturelle perpétuée dans les manuscrits et la mémoire orale. Ce qui fait la singularité des Kipchaks, c'est leur capacité à conjuguer une culture steppique nomade avec une haute littérature orale et un mode de vie guerrier et itinérant. Ce qui distingue les Karaïtes, c'est d'avoir transposé cet héritage linguistique et mémoriel Kipchak dans la vie sédentaire en le convertissant en une esthétique culturelle plus intérieure, silencieuse et centrée sur le texte. Les Turcs karaïtes comptent parmi les communautés qui ont élaboré une esthétique culturelle singulière au sein de la mémoire steppique Kipchak. Leur identité s'est forgée entre ruptures historiques, empreintes de la langue et cartes silencieuses laissées par les migrations. Elle a existé non pas comme une forme figée, mais comme un art de vivre sans cesse reconstruit au fil du temps. L'aspect le plus marquant de ce mode de vie est une conception esthétique pétrie de simplicité. Dans une perception de l'existence à la fois mesurée, dépouillée et profonde, l'espace n'est pas seulement un abri. Il est l'équilibre que la mémoire tisse avec la pierre, le bois et le vide. Chaque détail porte la trace silencieuse du passé. Le vaste horizon de la géographie kipchak se mue dans l'esthétique karaïte en une sensibilité tournée vers l'intérieur. L'ouverture de la steppe cède la place à une perception ancrée dans les détails et ce qui est infime devient signe chargé de sens intense. La langue est le vecteur le plus puissant de cet univers, le karaïm, qui porte en lui les traces du turc kipchak, n'est pas seulement un outil de communication, il est une forme de mémoire. Tandis que la tradition orale se façonne autour de moments modestes, mais profonds, loin de tout accès, le temps cesse d'être linéaire pour acquérir une structure stratifiée. Le passé y subsiste comme un ombre qui continue de vivre au cœur du présent. Les exemples culturels les plus proéminents des Turcs Kipchak et Karaïtes se lisent clairement dans leur mode de vie et leur continuité culturelle respective. Pour les Kipchaks, cet héritage prend la forme d'une culture nomade, équestre, de la steppe, d'une tradition épique et d'un puissant univers narratif oral. Pour les Turcs karaïtes, il se manifeste à travers le karaïm, qui préserve le substrat du turc kipchak, une esthétique de vie simple et mesurée, une culture sédentaire façonnée par l'architecture de pierre et une continuité culturelle perpétuée dans les manuscrits et la mémoire orale. Ce qui distingue les Kipchaks, c'est leur capacité à conjuguer culture steppique nomade et mode de vie guerrier et itinérant. Ce qui fait l'originalité des Karaïtes, c'est d'avoir transposé cet héritage dans la vie sédentaire en le convertissant en un univers esthétique plus intérieur, silencieux et centré sur nos textes. Dans ce processus, la dispersion des Turcs karaïtes vers de nouvelles contrées n'a pas fragmenté leur culture. Elle l'a enrichie de strates supplémentaires. Chaque nouvelle terre a apporté une interprétation inédite à l'ancienne mémoire. C'est pourquoi la culture karaïte n'est pas une tradition figée, mais une structure de sens en perpétuel mouvement. Le changement n'y est pas une rupture, mais une autre forme de continuité. Le vent Kipchak est précisément le nom de cette permanence, telle une brise qui, même si sa direction change, ne cesse jamais de souffler, il continue de traverser le temps. Aujourd'hui, les traces que les Turcs karaïtes ont laissées derrière eux survivent dans les constructions de pierre, les anciens textes et les récits silencieux. Car certaines voix ne disparaissent pas. Elles se perpétuent en changeant simplement de forme. C'est pourquoi les voix qui s'élèvent des racines se font encore entendre.
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Mesdames et messieurs, nous revoici avec une autre pause musicale. Yalon nous chantera Jumhuriyet, République, suivi de Sadar Touch avec Chutkit, Vatan, puis Tarkan avec Unutmamalı, il ne faut pas oublier.

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Nous sommes arrivés une fois de plus à la fin de notre émission de ce jour qui vous a été présentée par moi-même Özgül et notre technicien Cihan. Nous espérons vous retrouver demain à la même heure et sur la même longueur d'onde. Au revoir.

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Mesdames, Messieurs, voici tout d'abord les principaux titres de nos informations de ce jour. Erdogan, la livraison de gaz à la Syrie soutiendra la stabilité régionale. La BBC affirme que les représailles iraniennes ont endommagé 20 installations militaires américaines. Netanyahou ordonne de nouvelles frappes sur Beyrouth. Beyrouth sous la menace, exode massif dans la banlieue sud. Et enfin, un activiste de la flottille, Soumoud, affirme que l'armée israélienne compte des soldats qui prennent plaisir à torturer. Nous passons à présent au détail de nos informations. Erdogan, la livraison de gaz à la Syrie soutiendra la stabilité régionale. S'exprimant à l'ouverture de la semaine de l'énergie de Bakou, le président turc, Recep Tayyip Erdogan, a déclaré que l'approvisionnement en gaz de la Syrie, fruit d'une initiative conjointe turco-azerbaïdjanaise, contribuerait incontestablement au développement du pays et à la sécurité régionale. Erdogan a salué l'approfondissement du partenariat énergétique entre Ankara et Bakou, citant les grands corridors déjà opérationnels, ainsi que les coopérations sur les champs Azeri, Chirag, Gunashli, Chardeniz et le nouveau projet Shafak-Asiman. Il a également mentionné le gazoduc Iğdır-Nakhchivan, mis en service l'an dernier, qui renforce la sécurité énergétique de l'enclave azerbaïdjanaise. Sur le plan régional, le président turc a souligné le potentiel d'exportation du gaz turkmène via l'Azerbaïdjan et la Turquie, ainsi que l'utilisation croissante du BTC pour acheminer les ressources kazakhes vers les marchés occidentaux. Il a par ailleurs évoqué le projet de transmission d'électricité verte entre la Turquie, l'Azerbaïdjan, la Géorgie et la Bulgarie. Erdogan a conclu en rappelant que la Turquie accueillerait le sommet COP31 à Antalya du 9 au 20 novembre, réaffirmant ainsi son ambition de jouer un rôle de premier plan dans l'action climatique mondiale. La BBC affirme que les représailles iraniennes ont endommagé 20 installations militaires américaines. Selon une enquête de la BBC fondée sur l'analyse d'images satellites, les frappes de représailles menées par l'Iran après le déclenchement du conflit avec les États-Unis et Israël ont endommagé 20 installations militaires américaines dans 8 pays du Moyen-Orient. D'après l'enquête, les attaques ont touché des systèmes de défense aérienne, des radars, des avions ravitailleurs, des hangars, des dépôts de carburant, ainsi que des infrastructures destinées au personnel militaire. Les images satellites suggèrent que l'ampleur des dégâts est plus importante que ce qui avait été révélé jusqu'à présent, certains analystes estimant même que davantage de bases américaines pourraient avoir été affectées. Le coût du conflit continue par ailleurs de grimper. Selon le Pentagone, la guerre entre les États-Unis, Israël et l'Iran a déjà coûté près de 29 milliards de dollars à Washington. Netanyahou ordonne de nouvelles frappes sur Beyrouth. Le génocidaire Benjamin Netanyahou et le ministre de la Défense Israël Katz ont annoncé conjointement que l'armée israélienne allait mener de nouvelles frappes aériennes sur le quartier de Dahiyeh dans la banlieue sud de Beyrouth, ciblant des positions du Hezbollah. Selon des informations non confirmées, Netanyahou aurait sollicité l'aval de Washington lors d'un entretien téléphonique avec Marco Rubio le 30 mai, Israël ayant jusqu'ici été retenu par un veto de Trump. La dernière frappe israélienne sur la banlieue de Beyrouth remontait au 28 mai dans le secteur de Shouefat. Ces frappes interviennent dans un contexte de fragile cessez-le-feu après deux prolongations successives. La trêve en vigueur depuis le 17 avril a été étendue de 45 jours le 17 mai avec un quatrième cycle de négociations prévu début juin. Malgré cela, Israël maintient ses opérations dans le sud du Liban tandis que le Hezbollah continue de cibler les forces israéliennes. Depuis le début des opérations israéliennes le 2 mars, le bilan s'élève à 3 412 morts selon le ministère libanais de la Santé.

0: et plus d'un million de personnes ont été déplacées.
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0: Beyrouth sous la menace, exode massif dans la banlieue sud. Malgré le cessez-le-feu en vigueur, la menace de frappes israéliennes sur Beyrouth a déclenché un mouvement de panique dans la banlieue sud de la capitale libanaise. Des files de véhicules s'étiraient sur des kilomètres aux entrées du quartier de Dayeh, des milliers d'habitants fuyant vers le centre-ville et des zones jugées plus sûres. Le mouvement s'est accéléré après des informations parues dans les médias israéliens faisant état de futurs avertissements d'évacuation de l'armée. Face à la dégradation rapide de la situation, l'université libanaise a annoncé le report des examens sur son campus de Hadat à Beyrouth et dans ses établissements de Saïda, tout en maintenant le calendrier dans ses autres campus. La crise survient à la veille d'un nouveau cycle de négociations à Washington entre Beyrouth et Tel Aviv, sous médiation américaine. L'ordre de frappe donné par Netanyahou, en violation de la trêve en place depuis le 17 avril, fait craindre une aggravation de la crise humanitaire au moment même où les efforts diplomatiques se poursuivent. Un activiste de la flottille Soumoud affirme que l'armée israélienne compte des soldats qui prennent plaisir à torturer. Adrien Jouan, activiste français de la flottille mondiale Soumoud, connu sous le surnom de Tortuga, a accusé certains membres de l'armée israélienne de prendre plaisir à infliger des souffrances aux détenus après l'interception du convoi humanitaire qui tentait de rejoindre Gaza. Selon lui, les activistes arrêtés ont été victimes de violences physiques, d'humiliations et de mauvais traitements pendant leur détention. Jouan affirme qu'un groupe de soldats aurait procédé pendant plusieurs jours à des passages à tabac, à l'utilisation de décharges électriques et à des agressions sexuelles. Il dit avoir eu deux côtes fracturées après avoir été frappé par des soldats israéliens et décrit des conditions de détention marquées par la privation de sommeil, des menaces armées, des humiliations répétées et de longues heures passées à genoux ou sous le soleil. L'activiste estime que le sort réservé aux participants de la flottille ne représente qu'une infime partie de ce que vivent les détenus palestiniens dans les prisons israéliennes. « Il y a dans leur armée des psychopathes qui prennent plaisir à torturer les gens », a-t-il déclaré, accusant certains soldats de rire, de se moquer des détenus et de les placer volontairement dans des positions dégradantes. Il a appelé les pays européens à prendre des sanctions concrètes contre Israël. Israël prévoit plus de 2700 nouveaux logements dans les colonies de Cisjordanie occupée. L'Organisation de la libération de la Palestine, OLP, a indiqué qu'Israël prévoyait la construction de 2721 nouveaux logements dans des colonies israéliennes situées en Cisjordanie occupée. Selon le Conseil palestinien de la lutte contre le mur de séparation et la colonisation, les autorités israéliennes doivent examiner ces projets lors d'une réunion du Conseil de planification de l'administration civile prévue le 3 juin. Le plan comprend notamment 1006 nouveaux logements dans la colonie de Givat, à l'ouest de Bethléem, ainsi que 922 autres dans une colonie située près de Naplouse. D'autres projets concernent les régions de Jénine, d'Hébron et de Salfit. Selon les données palestiniennes, la Cisjordanie compte désormais plus de 542 colonies et avant-postes israéliens, tandis que le nombre de colons israéliens vivant dans les territoires occupés dépasserait les 780 000 personnes.
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0: Emmanuel Macron a annoncé sur X que la marine française avait intercepté le Tagore, un pétrolier russe soumis à des sanctions internationales en eau internationale dans l'Atlantique, avec le soutien de plusieurs alliés, dont le Royaume-Uni. Le président français a dénoncé l'utilisation de ces navires pour financer illégalement la guerre de la Russie contre l'Ukraine en contournant les sanctions européennes. Le porte-parole du Kremlin, Dmitri Peskov, a qualifié l'opération d'illégale, estimant qu'elle frôlait la piraterie internationale et a annoncé des mesures de protection supplémentaires pour les navires russes. Ce n'est pas la première intervention française. En janvier, Paris avait déjà saisi un pétrolier suspecté d'appartenir à la flotte fantôme russe, libéré en février après paiement d'une amende. L'UE a adopté des sanctions ciblant spécifiquement cette flotte de navires vétustes utilisée par Moscou pour contourner les restrictions imposées depuis la guerre

en Ukraine. La présidente mexicaine Claudia Sheinbaum a accusé les cercles nationaux et internationaux d'orchestrer des campagnes sur les réseaux sociaux financées à hauteur de millions de dollars contre son gouvernement. La droite internationale cherche aujourd'hui à affaiblir les gouvernements par des campagnes numériques et des opérations de désinformation, a-t-elle déclaré devant ses partisans. Elle a également qualifié de sans précédent la demande d'extradition formulée par Washington à l'encontre de 10 citoyens mexicains, dont un gouverneur, un maire et un sénateur en exercice, sans présentation de preuves publiques, s'interrogeant sur les véritables intentions américaines à l'approche des échéances électorales des deux pays. Le Mexique n'est la piñata de personne, a-t-elle averti. En toile de fond, Washington avait inculpé en avril 10 responsables mexicains pour complicité avec le cartel de Sinaloa dans le trafic de fentanyl, drogue tenue pour responsable de la mort de 100 000 Américains par an. Et enfin, Kanye West réunit 118 000 personnes à Istanbul dans l'un des plus grands concerts de l'histoire. Le rappeur Ye a réuni 118 000 spectateurs le 30 mai au stade olympique Atatürk d'Istanbul, sa première date en Turquie et sa première grande scène européenne depuis 2014. Le stade, dont la capacité habituelle est de 75 000 places, était comblé des heures avant le début du show. Le concert a été diffusé en direct sur YouTube, attirant des fans venus de toute l'Europe et au-delà. Les organisateurs estiment les retombées économiques pour Istanbul entre 50 et 100 millions de dollars. Depuis la scène, West a déclaré « Nous avons battu le record, 118 000, la plus grande performance en stade de tous les temps ». Les images de la foule reprenant ses tubes en chœur ont rapidement été virales. Le rappeur de 48 ans se produira aux Pays-Bas les 6 et 8 juin après un retour européen semé d'embûches, entrée refusée au Royaume-Uni, concert annulé à Marseille et un autre en Pologne. Mesdames et messieurs, c'était le bulletin d'information de la TRT Radio, la voix de la Turquie.

Mesdames et messieurs, notre émission se poursuit en pause musicale. Voici Sardar Ortaç au microphone qui va nous chanter Shaitan, Satan, suivi de Candan Erçetin qui nous interprète Mehesh.

Le ciel caché dans la pierre, les traces de l'astronomie dans l'architecture anatolienne. Dans l'Anatolie du XIIIe siècle, au cœur de ce climat intellectuel aux multiples strates, l'astronomie ne demeura pas confinée aux cellules des médressas, aux papiers éclairés par la lueur des lampes à huile, ni aux colonnes silencieuses des tables astronomiques. L'immense savoir mathématique accumulé sur le ciel, les calculs exigeants du système sexagésimal, les arcs abstraits, de la trigonométrie sphérique, des mouvements circulaires des planètes, s'unit alors au génie architectural de l'époque pour venir s'inscrire jusque dans le cœur des villes, dans la masse même des grands monuments de pierre. Celui qui franchissait le seuil d'une médersa pénétrait souvent, sans le savoir, non seulement dans un lieu d'enseignement, mais dans un espace dont les proportions, l'orientation et la lumière avaient été minutieusement calculées. La pierre gardait le silence, pourtant l'ordre qu'elle déployait n'était pas étranger à celui du ciel. L'endroit où cette empreinte se laisse sentir avec le plus de force et le plus clairement dans l'histoire, et la médersa de Djadjabey à Kırşehir. La charte de fondation datée de 1272 précise elle-même que cet édifice fut consacré à l'ilmi heyet ve nujum, autrement dit, à l'enseignement de l'astronomie. À elle seule, la médersa de Djadjabey ressemble à une forteresse de l'identité institutionnelle de l'astronomie en Anatolie. Toutefois, à Djadjabey, le savoir du ciel ne vit pas seulement dans les manuscrits. Il habite aussi ce célèbre bassin situé au cœur du bâtiment, ainsi que l'ouverture circulaire percée au sommet de l'édifice. Selon le récit transmis parmi la population, les étoiles n'étaient pas observées directement dans le ciel, mais à travers le reflet tombant à la surface immobile de ce bassin. Nous ne possédons certes aucun traité technique décrivant précisément cette méthode. Pourtant, le simple fait qu'un tel dispositif ait été placé au centre même d'un lieu consacré à l'enseignement de l'astronomie constitue l'un des signes les plus éloquents de cette rencontre.

non fortuite, entre le ciel et la pierre. Une étoile, presque invisible dans l'obscurité de la coupole nocturne, pouvait ainsi devenir à la surface de l'eau un point plus calme.

À Sivas, la medersa de Gök Medrese révèle surtout le lien entre l'astronomie et l'architecture à travers les notions de temps et de calendrier. L'origine même du nom Gök, qui signifie ciel en turc, demeure encore aujourd'hui sujet à débat. Vient-il des carreaux de faïence turquoise qui recouvraient autrefois sa façade ou du lien profond qui unissait ce lieu à la science du ciel qui était enseignée? Quoi qu'il en soit, il est certain que cette medersa fut associée dès l'époque de sa construction à l'idée même du ciel. Le signe le plus visible de ce lien avec l'astronomie apparaît dans les figures du calendrier turc des 12 animaux sculptés sur le portail monumental. Ces reliefs montrent comment le savoir céleste s'est mêlé à l'ancienne tradition calendaire venue d'Asie centrale pour s'inscrire dans la pierre comme un système organisant la vie sociale. Certains chercheurs avancent également que l'orientation du bâtiment et sa manière de recevoir la lumière pourraient résulter de choix astronomiques délibérés et que les angles des équinoxes et des solstices auraient été pris en compte dans sa conception. Même si les preuves précises restent limitées sur ce point, les architectes du XIIIe siècle, capables de calculer la Qibla et d'établir des calendriers, prenaient nécessairement en compte les mouvements du ciel dans la conception de leur édifice. À Konya, la Medersa Inje Minareli, littéralement la Medersa au minaret élancé, exprime davantage cette relation à travers la Hendese, autrement dit la géométrie. Même si aucun témoignage direct d'observation astronomique ne nous est parvenu, le travail de la pierre dans cet édifice représente l'un des sommets du savoir géométrique de son époque. Les motifs de nœuds infinis sculptés sur le portail, tout comme les compositions étoilées, ne révèlent pas d'un simple décor esthétique. Ils traduisent dans l'architecture de langage même de l'astronomie de cette époque, celui des cercles, des arcs et des angles. L'immense ordre du ciel se transforme ici, entre les mains des maîtres artisans, en une symétrie de pierre d'une remarquable rigueur. Ces entrelacs circulaires, qui semblent se prolonger à l'infini sans jamais se toucher, résonnent comme le reflet architectural d'une idée centrale de l'astronomie de l'époque, celle du mouvement circulaire parfait. Ici, la frontière entre ornement et mathématiques devient presque imperceptible. Il faut toutefois souligner une distinction essentielle. Ces édifices n'étaient pas de vastes observatoires autonomes comparables à ceux de Malaga ou de Samarcande. La situation en Anatolie était différente, peut-être même plus englobante. L'astronomie n'y existait pas uniquement dans des centres fermés remplis d'instruments monumentaux. Elle se manifestait aussi dans les cours des établissements d'enseignement, dans la détermination des heures, dans le calcul de la Qibla, autrement dit au cœur même de la vie quotidienne. Ainsi, lorsque l'on observe les Medersa Seljoukides, deux héritages apparaissent simultanément. D'un côté, un enseignement attesté par les textes et les documents, de l'autre, ce lien profond avec le ciel, inscrit dans l'architecture elle-même et enrichi au fil du temps par les récits populaires. Même si chacune de ces traditions ne peut être prouvée de manière technique, elle explique pourquoi ces édifices continuent depuis des siècles d'être perçus comme des lieux proches du ciel. Au fond, dans l'Anatolie du XIIIe siècle, les esprits voués au calcul cherchaient à retrouver sur terre, au cœur même de la pierre, un reflet de l'immense ordre céleste. Ces Medersa n'étaient pas seulement des lieux

0: enseignement. Elles demeurent les traces les plus solennelles d'une civilisation qui cherchait à comprendre le ciel. Sous la lumière âpre de l'Anatolie, sous ses horizons ouverts et son ciel immense, ces monuments restent les témoins silencieux de la manière dont l'esprit humain, en levant les yeux vers le ciel, apprenait aussi à s'ancrer plus fermement dans la terre.
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Dans la profondeur de la nuit, le vent redessine les lignes oubliées de la steppe. Une main invisible glisse sur le temps. Elle effleure les pierres, les langues, les mémoires. C'est cela que nous appelons le vent Kipchak. Ce flux immémorial qui porte le passé jusqu'au présent, qui mêle la voix au silence. Les Turcs Kipchak constituent un puissant peuple turcique qui a vécu tout au long du Moyen Âge sur un vaste territoire eurasiatique s'étendant du nord de la mer Noire à la Crimée en passant par l'axe Volga-Oural jusqu'en Europe orientale. Les Turcs Karaïtes, quant à eux, forment un groupe turcique plus modeste mais profondément enraciné, apparu principalement en Crimée, avant de se répandre en Lituanie, en Pologne et dans diverses régions d'Europe orientale. Le lien entre ces deux peuples se tisse moins au sein d'une même structure politique que dans la continuité historique et le contact culturel. Les Turcs Karaïtes se sont développés au cœur du monde stepique Kipchak, ont largement préservé l'héritage linguistique du Turc Kipchak et se sont nourris de la trame culturelle de cette région. Ils représentent ainsi une branche singulière, prolongement authentique du monde Kipchak. Les exemples culturels les plus proéminents des Turcs Kipchak et Karaïtes se lisent clairement dans leur mode de vie et dans leur continuité culturelle. Pour les Kipchak, cet héritage prend la forme d'un vaste horizon culturel eurasiatique façonné par la culture nomade équestre de la steppe, la tradition épique et la puissance du récit oral. Pour les Turcs Karaïtes, cet héritage se manifeste à travers le Karaïm, leur langue qui préserve le substrat Kipchak, une esthétique de vie sobre et mesurée, une culture de l'habitat façonnée par l'architecture de pierre et une remarquable continuité culturelle perpétuée dans les manuscrits et la mémoire orale. Ce qui fait la singularité des Kipchak, c'est leur capacité à conjuguer une culture stepique nomade avec une haute littérature orale et un mode de vie guerrier et itinérant. Ce qui distingue les Karaïtes, c'est d'avoir transposé cet héritage linguistique et mémoriel Kipchak dans la vie sédentaire, en le convertissant en une esthétique culturelle plus intérieure, silencieuse et centrée sur le texte. Les Turcs Karaïtes comptent parmi les communautés qui ont élaboré une esthétique culturelle singulière au sein de la mémoire stepique Kipchak. Leur identité s'est forgée entre ruptures historiques, empreintes de la langue et cartes silencieuses laissées par les migrations. Elle a existé non pas comme une forme figée, mais comme un art de vivre sans cesse reconstruit au fil du temps. L'aspect le plus marquant de ce mode de vie est une conception esthétique pétrie de simplicité. Dans une perception de l'existence à la fois mesurée, dépouillée et profonde, l'espace n'est pas seulement un abri. Il est l'équilibre que la mémoire tisse avec la pierre, le bois et le vide. Chaque détail porte la trace silencieuse du passé. Le vaste horizon de la géographie Kipchak se mue dans l'esthétique karaïte en une sensibilité tournée vers l'intérieur. L'ouverture de la steppe cède la place à une perception ancrée dans les détails et ce qui est infime devient signe chargé de sens intense. La langue est le vecteur le plus puissant de cet univers, le Karaïm, qui porte en lui les traces du Turc Kipchak, n'est pas seulement un outil de communication, il est une

0: une forme de mémoire. Tandis que la tradition orale se façonne autour de moments modestes, mais profonds, loin de tout accès, le temps cesse d'être linéaire pour acquérir une structure stratifiée. Le passé y subsiste comme un ombre qui continue de vivre au cœur du présent. Les exemples culturels les plus proéminents des Turcs Kipchak et Karaït se lisent clairement dans leur mode de vie et leur continuité culturelle respective. Pour les Kipchak, cet héritage prend la forme d'une culture nomade, équestre, de la steppe, d'une tradition épique et d'un puissant univers narratif oral. Pour les Turcs Karaït, il se manifeste à travers le Karaïm, qui préserve le substrat du Turc Kipchak, une esthétique de vie simple et mesurée, une culture sédentaire façonnée par l'architecture de pierre et une continuité culturelle perpétuée dans les manuscrits et la mémoire orale. Ce qui distingue les Kipchak, c'est leur capacité à conjuguer culture steppique nomade et mode de vie guerrier et itinérant. Ce qui fait l'originalité des Karaïtes, c'est d'avoir transposé cet héritage dans la vie sédentaire en le convertissant en un univers esthétique plus intérieur, silencieux et centré sur le texte. Dans ce processus, la dispersion des Turcs Karaïtes vers de nouvelles contrées n'a pas fragmenté leur culture. Elle l'a enrichie de strates supplémentaires. Chaque nouvelle terre a apporté une interprétation inédite à l'ancienne mémoire. C'est pourquoi la culture karaïte n'est pas une tradition figée, mais une structure de sens en perpétuel mouvement. Le changement n'y est pas une rupture, mais une autre forme de continuité. Le vent Kipchak est précisément le nom de cette permanence, telle une brise qui, même si sa direction change, ne cesse jamais de souffler, il continue de traverser le temps. Aujourd'hui, les traces que les Turcs Karaïtes ont laissées derrière eux survivent dans les constructions de pierre, les anciens textes et les récits silencieux. Car certaines voix ne disparaissent pas. Elles se perpétuent en changeant simplement de forme. C'est pourquoi les voix qui s'élèvent des racines se font encore entendre.
1: La voix des racines.

Mesdames et messieurs, nous revoici avec une autre pause musicale. Yalon nous chantera Jumhuriyet, République, suivi de Sardar Ortaç avec Çık Git, Va-t'en, puis Tarkan avec Unutmamalı, il ne faut pas oublier.

Mesdames, Messieurs, ici Ankara Radio, la voix de la Turquie est émettant dans la bande des 31 mètres sur 17 740 kHz vers l'Europe, dans celle des 31 mètres sur 9 880 kHz vers l'Afrique du Nord et de l'Ouest, et dans celle des 41 mètres sur 7 360 kHz vers l'Afrique orientale. Nous sommes arrivés une fois de plus à la fin de notre émission de ce jour qui vous a été présentée par moi-même Özgül et notre technicien Cihan. Nous espérons vous retrouver demain à la même heure et sur la même longueur d'onde. Au revoir.